0: das ist wie Friedhof, wie Grab.
1: Abandona Francia a las personas sin hogar. Miles de ellos viven en París en carpas temporales. Las ONGs advierten que la situación va a peor.
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